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0: decide exilar-se em Israel, um país em estado de guerra. Entra na milícia estudantil, teve amizade com Glória, uma mulher rejeitada por todos, e quer aprender a pilotar um avião. Vai ter com o major.
1: Major, je suis venu vous voir pour vous rappeler, une fois encore, que je meurs d'apprendre à voler et que votre rôle de père exige que vous m'appreniez à le faire.
2: Tu n'es pas assez vieille, tu n'es pas un homme, tu n'es pas autochtone.
1: Graham Rosenkreutz n'est pas autochtone.
2: Tu n'es pas un héros.
1: Il ne manque du héros que l'acte héroïque.
2: De faux père à fausse fille, je te conseille de te méfier de Gloria.
1: Plaît-il ?
2: Tu es apache, idéaliste. Tu seras une proie facile pour elle. Tu as raccourci tes beaux cheveux ?
1: J'aime Gloria comme une sœur. Je vous interdis ce genre d'allusion. Vous m'insultez, vous me décevez.
2: Si tu veux que je te conserve mon amitié, je te conseille de ne plus t'afficher avec cette ordure.
1: Conseil pour conseil, je vous conseille de vous mettre une fois pour toutes dans la tête que je ne suis pas que mon sexe. Que j'ai une fois deux bras et une fois deux jambes, comme Bellérophon, comme Achille d'Oïlée, dit le petit Achille.
2: Sors, Bérénice. Tu reviendras lorsque tu auras plus de plomb dans la tête.
0: Compreenderam o diálogo?
3: Que demande Bérénice au major?
0: O que é que Bérénice pede ao major?
4: Elle lui demande de lui apprendre à piloter.
3: Pourquoi le major refuse-t-il?
0: Porque é que o major recusa?
4: Parce que Bérénice est trop jeune. C'est une fille. Elle n'est pas autochtone.
3: Pourquoi Graham Rosenkreutz est-il autorisé à voler?
0: Porque é que Graham Rosenkreutz pode voar?
4: Parce qu'il est un héros.
3: Quel conseil donne le major à Bérénice?
0: Qual é o conselho que o major dá a Bérénice?
4: De se méfier de Gloria.
3: De quoi le major menace-t-il Bérénice?
0: Com que é que o major ameaça Bérénice?
4: De lui retirer son amitié si elle continue à se montrer avec Gloria.
3: Que pense Bérénice de ses conseils?
0: Que pensa Bérénice destes conselhos?
4: Elle est déçue.
0: Neste diálogo, Bérénice cita nomes que se referem quer a pessoas vivas, quer a seres mitológicos. Estamos em Israel, um país em estado de guerra. Bérénice, chegada há pouco, gostaria de pilotar e tornar-se uma heroína como Graham Rosenkreutz. Admira este jovem porque ele se distinguiu pelas suas invasões e ataques, embora a sua identidade e origens permaneçam misteriosas. Também se trata no texto de Glória, chamada a lésbica, por quem Bérénice sente simpatia como por qualquer pessoa marginal. O Major Schneider é o comandante de uma esquadrilha e de uma escola de pilotagem. Por outro lado, ao falar com o Major, Bérénice cita várias personagens.
4: Je ne suis pas que mon sexe. J'ai une fois deux bras et une fois deux jambes, comme Bellérophon, comme Achille d'Oïlée, dit le petit Achille.
0: Bérénice recebeu uma educação clássica e, durante a sua infância, leu bastante as línguas antigas, como o grego e o latim. Aqui refere-se aos heróis da mitologia greco-latina e compara-se com Belerofonte e com Aquiles de Oileia. Belerofon é um herói da antiguidade grega, filho de Poseidon, o deus do mar. Domou um cavalo alado, matou um monstro e venceu as mulheres guerreiras, revelando assim a sua origem divina. Achille d'Oïlée foi morto por Poseidon por ter raptado a sacerdotisa Cassandra. Ao comparar-se com estas personagens lendárias, Bérénice subentende que, apesar de ser jovem, tem poderes ocultos extraordinários. Voltemos ao diálogo e vejamos como se pode pedir algo e acusar ou repreender alguém. Bérénice é uma revoltada e defronta o Major. A relação entre as duas personagens é simultaneamente terna e violenta. Ela utiliza expressões muito fortes para exprimir o seu desejo.
4: Je suis venu vous voir pour vous rappeler, une fois encore, que je meurs d'apprendre à voler.
0: Para exprimir um sentimento extremo, usa-se a expressão morrer de, morrer de.
4: Quelle chaleur! Je meurs de soif. Il est midi.

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